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1: Bonjour, bonjour à tous. Direction l'hippodrome de Chantilly et les 1200 mètres en ligne droite du prix du cabinet des livres à l'occasion du Quintet Plus de ce samedi 19 septembre 2026. Il réunira 16 compétiteurs bien connus des parieurs. Départ prévu 15h15. En tête de notre sélection, le 2, Profino di Iena, ne surtout pas condamné sur sa dernière sortie avec Christophe Soumillon. Aujourd'hui, il peut remettre les pendules à l'heure. Celui du 7, Major O, qui est également placé sur l'échelle des valeurs dans cette épreuve. Le 4, Grand Scoop, toujours compétitif malgré sa pénalisation dans un quintet récemment. L'As laisse le passer sur sa vraie valeur, sa place est dans la bonne combinaison. Et enfin le 3, Osan, que l'on ne présente plus à ce niveau de compétition, il complétera notre sélection. Une sélection que vous pouvez retrouver sur ma chaîne YouTube Tom Kazak, les pronostics hippiques avec mes dernières minutes. Donc notre choix aujourd'hui, premier le 2, Profino di Iena. Second le 7, Major Hawk. Troisième le 4, Grand Scoop. Quatrième, L'As laisse le passer. Cinquième, le 3, Osan. Le second choix, le 9, le 13 et le 12. Et à vous la fortune!

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1: Le dimanche 20 septembre de 14h à 18h, course hippique au Gavre à l'hippodrome de la forêt Mépra, avec au programme de cette réunion, course de trot, attelée et montée, animation gratuite pour les enfants. Le samedi 19 septembre, c'est le bal d'été des pompiers des Touches à la guinguette Les Pipelettes, donc aux Touches, avec dès 15h des animations pour les enfants, 18h30 un apéro blind test avec des cadeaux à gagner, 19h30 c'est l'ouverture officielle du bal des pompiers et le lancement de la soirée avec DJ Nino aux commandes pour une programmation musicale pour toutes les générations et ce jusqu'au bout de la nuit. La restauration est sur place. Le vendredi 18 et le samedi 19 septembre, à Cordemais se déroule le Cordevaise Festival avec des groupes de rock au programme. Le vendredi 18, Cachemire, rue de la Forge, The Blues Butter Pot et G-Lo. C'est une soirée rock énergique au bord de l'estuaire. Et le samedi 19 septembre, Elmer Footbeat, Rocket Baby Dolls et Phantom et Cartoon Machine pour une soirée rock festive entre humour et énergie. La billetterie pour le tout sur le site Hello Asso. Le tout premier festival des groupes locaux de Vigneux de Bretagne se tiendra le samedi 26 septembre de 19h30 à minuit sous la halle du Miron en plein cœur du bourg. Trois groupes locaux vont se partager la scène pour cette soirée festive et intergénérationnelle. Dragon, un groupe de trois jeunes musiciens qui propose un mélange énergique de chansons festives et de punk rock. Lily Dollar, un groupe de six amis qui reprennent des succès français et internationaux des années 70 à nos jours. Et Yellow Mandarin, un trio local aux influences pop, rock et folk qui mêle reprises revisitées et compositions originales. Entrée gratuite. Samedi 19 septembre, au Laps à Nantes, soirée-concert avec les groupes Pony Pony Run Run, Astéréotypie, Malted Milk, un plateau pop electro soul dans un grand espace nantais. Billetterie au Laps, également en ligne sur Wizard Event, tarif 20 à 35 euros. Dimanche 20 septembre, au Zénith de Nantes, le Adrenaline Tour débarque avec M. Pokora pour un show pop spectaculaire, une scénographie massive. C'est un rendez-vous grand public qui est très attendu par la gente féminine. Billetterie Ticketmaster, Fnac Spectacle, Zénith, tarif 45 à 85 euros. Quand on aime, on ne compte pas. Le samedi 26 septembre, au Laps à Nantes, Berger Story, c'est un spectacle musical qui retrace l'univers de Michel Berger entre émotion, pop française et mise en scène soignée. C'est une soirée idéale pour les nostalgiques de la musique de Michel Berger. Billetterie Laps ou bien Fnac le spectacle, prix des places 25 à 35 euros. Le samedi 19 septembre à 10h, le basket club de Sucé-sur-Erdre vous propose Run Color pour une édition haute en couleurs avec 5 km à parcourir en courant ou en marchant et une collation sera offerte à l'arrivée. Cet événement est ouvert à tous, c'est un moment festif et convivial sans esprit de compétition. Dress code, t-shirt blanc, tarif individuel adulte 9 euros sur helloasso.com. Le samedi 19 septembre de 9h à 18h30, retrouvez la nouvelle édition de la fête du Dindon, organisée dans le cadre de la fête des possibles en Erdre et Gèvre, à Nort-sur-Erdre. Au programme, marché de producteurs locaux, balade en calèche, espace enfant, mini-ferme, bar et restauration sur place, et l'entrée est libre. Le vendredi 25 septembre, espace Madeleine, salle Denise Gray à Fête Bretagne, venez assister à la pièce Le Dîner de Con, une comédie de Francis Weber, culte grinçante où l'arroseur se fait arroser, où le rire se nourrit de la bêtise des uns et de la vanité des autres.
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0: 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Il est 7h. 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
1: Bonjour à tous. L'ONU présente ce matin les moyens permettant, selon lui, de contenir le réchauffement climatique mondial. Une fois le seuil très symbolique de plus 1,5 degré franchi, l'organisation fait ses recommandations dans un rapport inédit qui a suscité les critiques d'associations. La crue dévastatrice dans l'Himalaya montre que le risque augmente de voir des phénomènes du même type se produire en raison de la fonte accélérée des glaciers, prévient le co-auteur d'un rapport de l'ONU dans un entretien avec l'AFP. L'Iran a attaqué ce matin des bases militaires des États-Unis dans le Golfe après une nouvelle série de frappes américaines sur son territoire. L'armée jordanienne annonce avoir détruit 10 missiles, ajoutant que 3 autres s'étaient écrasés à l'écart de zones habitées sans faire de blessés. Le Koweït s'est également divisé par des missiles et des drones, et des sirènes d'alerte ont retenti tôt ce matin à Bahreïn. Le président ukrainien Volodymyr Zelensky met en garde les compagnies aériennes contre le danger d'emprunter l'espace aérien russe, prévenant qu'il y aura des drones ukrainiens dans le ciel russe tant que la guerre va continuer. La présence de la Russie au sommet du G20 organisé aux États-Unis a créé un malaise en raison de la guerre menée par Moscou en Ukraine, regrette le ministre des Finances canadien. Son homologue russe, dont la venue n'avait pas été annoncée au préalable, a participé lundi et hier aux travaux du groupe rassemblant les premières économies mondiales en Caroline du Nord, dans le sud des États-Unis. Bruno Retailleau s'oppose à la proposition du Rassemblement national visant à interdire le port du voile dans l'espace public. Le président des Républicains et candidat à la présidentielle de 2027 qualifie cette proposition de populisme et la juge juridiquement inapplicable. Patrick Bruel, mis en examen dans plusieurs dossiers de violences sexuelles, a renoncé hier finalement à la tournée qu'il devait entamer début octobre. Et puis on va lui dérouler le tapis rouge. Georges Clooney va recevoir un prix pour l'ensemble de sa carrière à la Mostra, qui s'ouvre aujourd'hui à Venise. La 83e édition du Festival de cinéma va se dérouler jusqu'au 12 septembre.
2: L'horoscope. Et en ce samedi 19 septembre, bonne fête aux Émilie, les Béliers, l'équilibre de votre budget est fragile.
3: Taureau, n'hésitez pas à suivre vos intuitions. Les Gémeaux, initiative, chaleur communicative et joie de vivre seront la toile de fond de votre vie.
4: Cancer, vous avez l'art et la manière pour séduire aujourd'hui.
5: Les Lions, ce sera le moment de vous atteler à des projets audacieux et de laisser parler votre créativité.
6: Les Vierges, éloignez-vous des personnes que vous sentez malsaines ou futiles et succombez au charme de celles qui vous plaisent.
7: Les Balances, votre instinct ne vous trompe pas.
8: Scorpion, vous donnerez de grandes marques d'affection à tous ceux qui vous entourent.
9: Sagittaire, le climat astral va réveiller votre ambition et vous donner du cœur à l'ouvrage.
10: Capricorne, vous devrez faire preuve d'une plus grande rigueur dans le domaine matériel.
11: Les Verseaux, la chance est de votre côté dans vos démarches.
12: Enfin, les Poissons célibataires, vous serez très sollicités et vous n'aurez guère envie de perdre votre liberté.
13: Bonne journée et à demain.

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1: Bonjour, bonjour à tous. Direction l'hippodrome de Chantilly et les 1200 mètres en ligne droite du prix du cabinet des livres à l'occasion du Quintet Plus de ce samedi 19 septembre 2026. Il réunira 16 compétiteurs bien connus des parieurs. Départ prévu 15h15. En tête de notre sélection, le 2, Profino di Iena, ne surtout pas condamné sur sa dernière sortie avec Christophe Soumillon. Aujourd'hui, il peut remettre les pendules à l'heure. Celui du 7, Major O, qui est idéalement placé sur l'échelle des valeurs dans cette épreuve. Le 4, Grand Scoop, toujours compétitif malgré sa pénalisation dans un quintet récemment. L'As laisse le passer sur sa vraie valeur, sa place est dans la bonne combinaison. Et enfin le 3, Ozan, que l'on ne présente plus à ce niveau de compétition, il complétera notre sélection. Une sélection que vous pouvez retrouver sur ma chaîne YouTube Tom Kazak, les pronostics hippiques avec mes dernières minutes. Donc notre choix aujourd'hui, premier le 2, Profino di Iena. Selon le 7, Major Hawk. Troisième, le 4, Grand Scoop. Quatrième, l'As laisse le passer. Cinquième, le 3, Ozan. Le second choix, le 9, le 13 et le 12. Et à vous la fortune!

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0: 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Il est 8h.
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2: Bonjour à tous. En France, la rentrée scolaire s'est déroulée pour près de 12 millions d'élèves hier. Cette année, les écoles, les collèges et les lycées ont accueilli environ 161 000 élèves de moins qu'en 2025. Conséquence de la baisse démographique, Emmanuel Macron s'est rendu hier dans un lycée de Mende en Lozère où il a notamment défendu l'extension de l'interdiction du téléphone portable dans les classes. Il range sa guitare. Patrick Bruel a annoncé l'annulation de sa tournée après sa mise en examen dans des affaires de violence sexuelle. Plusieurs municipalités avaient demandé l'annulation de ses concerts. Le chanteur conteste les faits qui lui sont reprochés et indique vouloir désormais se consacrer à sa défense. Sur le dossier des retraites, le gouvernement envisage de revoir la majoration de pension accordée aux parents d'au moins 3 enfants. Actuellement, père et mère bénéficient d'une majoration de 10%. Le ministre du Travail souhaite davantage concentrer cet avantage sur les femmes, considérant qu'elles subissent plus fortement les conséquences professionnelles de la naissance d'un petit. La réforme pourrait figurer dans le prochain budget de la Sécurité sociale. 2 personnes sont mortes dans un accident de bouée tracté à Saint-Cyprien dans les Pyrénées-Orientales. Le pilote du bateau serait tombé à l'eau avant d'être mortellement touché par l'hélice. Le bateau, devenu incontrôlable, aurait ensuite percuté la bouée, provoquant la mort d'une femme. Un homme a également été grièvement blessé. Une enquête pour homicide involontaire est ouverte. Dans l'Himalaya, le bilan des inondations dépasse désormais le millier de morts au Népal. Près de 4500 personnes restent portées disparues au Népal et en Chine, 6 jours après la catastrophe. Les recherches se poursuivent dans des secteurs parfois extrêmement difficiles d'accès. Nouvelle escalade entre les États-Unis et l'Iran. L'armée américaine a mené d'importantes frappes contre des systèmes de défense aérienne, des radars, des moyens de communication et des capacités maritimes iraniennes. Téhéran a immédiatement riposté avec des missiles balistiques et des drones dirigés contre des installations américaines en Jordanie, à Bahreïn et en Irak. L'Iran affirme avoir fait des victimes dans les rangs américains, ce que Washington dément pour le moment. Des victimes civiles sont également signalées en Iran. Donald Trump prévient que les États-Unis pourraient frapper encore plus durement en cas de nouvelles représailles iraniennes. Cette escalade fait immédiatement réagir les marchés pétroliers. Le Brent évolue désormais autour de 95,50 $ le baril et le pétrole américain au-dessus de 91 $. Le trafic reste fortement perturbé dans le détroit d'Ormuz, passage autrefois emprunté par environ 1/5 du pétrole consommé dans le monde. 2 super pétroliers transportant du brut saoudien ont par ailleurs été touchés par des projectiles hier. En Ukraine, Vladimir Poutine durcit encore le ton. Le président russe affirme que son armée est en train de gagner la guerre et refuse de négocier avec ceux qu'il qualifie de terroristes. Il revendique de nouvelles avancées dans le Donbass, tout en démentant préparer une nouvelle mobilisation. Sur le terrain, 12 personnes ont été tuées dans les frappes russes contre Kiev et sa région lors d'une 6e journée consécutive d'attaques aériennes massives. Autre tension avec Moscou, l'Allemagne accuse directement la Russie d'une tentative d'attaque au drone contre l'aéroport de Leipzig-Halle. Un appareil chargé d'explosifs avait été découvert début août. Berlin estime désormais disposer d'éléments permettant d'attribuer l'opération aux autorités russes et promet une réponse diplomatique ainsi que des mesures au niveau européen. Un nouvel épisode de forte chaleur s'installe en France. Les températures vont nettement grimper dans le sud avec des pointes de 35 à 37 degrés attendues, notamment sur le pourtour méditerranéen, dans le Languedoc, le sud-ouest et la vallée du Rhône. Météo France fait également évoluer ses cartes de vigilance. Et puis on connaît la date de la première liste de Zinedine Zidane à la tête de l'équipe de France. Le nouveau sélectionneur dévoilera ses joueurs le vendredi 18 septembre à 18h au siège de la Fédération Française de Football. Les Bleus disputeront ensuite 4 rencontres de Ligue des Nations entre la fin septembre et le début du mois d'octobre. Enfin, Marguerite nous accompagne en chanson sur le chemin de l'école. Elle dévoile sa nouvelle chanson Cartable, un titre un peu mélancolique. C'est un extrait de son album attendu le 2 octobre prochain.

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1: Bonjour, bonjour à tous. Direction l'hippodrome de Chantilly et les 1200 mètres en ligne droite du prix du cabinet des livres à l'occasion du Quintet Plus de ce samedi 19 septembre 2026. Il réunira 16 compétiteurs bien connus des parieurs. Départ prévu 15h15. En tête de notre sélection, le 2, Profino di Iena, ne surtout pas condamné sur sa dernière sortie avec Christophe Soumillon. Aujourd'hui, il peut remettre les pendules à l'heure. Celui du 7, Major O, qui est également placé sur l'échelle des valeurs dans cette épreuve. Le 4, Grand Scoop, toujours compétitif malgré sa pénalisation dans un quintet récemment. L'As laisse le passer sur sa vraie valeur, sa place est dans la bonne combinaison. Et enfin le 3, Osan, que l'on ne présente plus à ce niveau de compétition, il complétera notre sélection. Une sélection que vous pouvez retrouver sur ma chaîne YouTube Tom Kazak, les pronostics hippiques avec mes dernières minutes. Donc notre choix aujourd'hui, premier le 2, Profino di Iena. Second le 7, Major Hawk. Troisième le 4, Grand Scoop. Quatrième, L'As laisse le passer. Cinquième, le 3, Osan. Le second choix, le 9, le 13 et le 12. Et à vous la fortune.

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1: Le tout premier festival des groupes locaux de Vigneux de Bretagne se tiendra le samedi 26 septembre de 19h30 à minuit sous la halle du Miron en plein cœur du bourg. Trois groupes locaux vont se partager la scène pour cette soirée festive et intergénérationnelle. Dragon, un groupe de trois jeunes musiciens qui propose un mélange énergique de chansons festives et de punk rock. Lily Dollar, un groupe de six amis qui reprennent des succès français et internationaux des années 70 à nos jours. Et Yellow Mandarin, un trio local aux influences pop, rock et folk qui mêle reprises revisitées et compositions originales. Entrée gratuite. Le samedi 19 septembre, c'est le bal d'été des pompiers des Touches à la guinguette Les Pipelettes, donc aux Touches, avec dès 15h des animations pour les enfants, 18h30 un apéro blind test avec des cadeaux à gagner, 19h30 c'est l'ouverture officielle du bal des pompiers et le lancement de la soirée, avec DJ Nino aux commandes pour une programmation musicale pour toutes les générations, et ce jusqu'au bout de la nuit. La restauration est sur place. Dimanche 20 septembre, au Zénith de Nantes, le Adrenaline Tour débarque avec M. Pokora pour un show pop spectaculaire, une scénographie massive. C'est un rendez-vous grand public qui est très attendu par la gente féminine. Billetterie Ticketmaster, Fnac Spectacle, Zénith, tarif 45 à 85 euros. Quand on aime, on ne compte pas. Le vendredi 18 et le samedi 19 septembre, à Cordemais se déroule le Cordevaise Festival avec des groupes de rock au programme. Le vendredi 18, Cachemire, Rue de la Forge, The Blues Butter Pot et G-Lo. C'est une soirée rock énergique au bord de l'estuaire. Et le samedi 19 septembre, Elmer Footbeat, Rocket Baby Dolls et Phantom et Cartoon Machine pour une soirée rock festive entre humour et énergie. La billetterie pour le tout sur le site Hello Asso. Le samedi 19 septembre de 9h à 18h30, retrouvez la nouvelle édition de la fête du Dindon, organisée dans le cadre de la fête des possibles en Erdre et Gèvre à Nord-sur-Erdre. Au programme, marché de producteurs locaux, balade en calèche, espace enfant, mini-ferme, bar et restauration sur place et l'entrée est libre. Le samedi 19 septembre à 10h, le basket club de Sucé-sur-Erdre vous propose Run Color pour une édition haute en couleurs avec 5 km à parcourir en courant ou en marchant et une collation sera offerte à l'arrivée. Cet événement est ouvert à tous, c'est un moment festif et convivial sans esprit de compétition. Dress code, t-shirt blanc, tarif individuel adulte 9 euros sur helloasso.com. Le dimanche 20 septembre de 14h à 18h, course hippique au Gavre à l'hippodrome de la forêt Mépra avec au programme de cette réunion, course de trot attelée et montée, animation gratuite pour les enfants. Le vendredi 25 septembre, espace Madeleine, salle Denise Gray à Fête Bretagne, venez assister à la pièce Le Dîner de Con, une comédie de Francis Weber, culte grinçante où l'arroseur se fait arroser, où le rire se nourrit de la bêtise des uns et de la vanité des autres. Samedi 19 septembre, au Laps à Nantes, soirée-concert avec les groupes Pony Pony Run Run, Astéréotypy, Malted Milk, un plateau pop electro soul dans un grand espace nantais. Billetterie au Laps, également en ligne sur Wizard Event, tarif 20 à 35 euros. Le samedi 26 septembre, au Laps à Nantes, Berger Story, c'est un spectacle musical qui retrace l'univers de Michel Berger entre émotion, pop française et mise en scène soignée. C'est une soirée idéale pour les nostalgiques de la musique de Michel Berger. Billetterie Laps ou bien Fnac le spectacle, prix des places 25 à 35 euros.
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0: 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Il est 9h. 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
1: Bonjour à tous. L'ONU présente ce matin les moyens permettant, selon lui, de contenir le réchauffement climatique mondial. Une fois le seuil très symbolique de plus 1,5 degré franchi, l'organisation fait ses recommandations dans un rapport inédit qui a suscité les critiques d'associations. La crue dévastatrice dans l'Himalaya montre que le risque augmente de voir des phénomènes du même type se produire en raison de la fonte accélérée des glaciers, prévient le co-auteur d'un rapport de l'ONU dans un entretien avec l'AFP. L'Iran a attaqué ce matin des bases militaires des États-Unis dans le Golfe après une nouvelle série de frappes américaines sur son territoire. L'armée jordanienne annonce avoir détruit 10 missiles, ajoutant que 3 autres s'étaient écrasés à l'écart de zones habitées sans faire de blessés. Le Koweït s'est également divisé par des missiles et des drones et des sirènes d'alerte ont retenti tôt ce matin à Bahreïn. Le président ukrainien Volodymyr Zelensky met en garde les compagnies aériennes contre le danger d'emprunter l'espace aérien russe, prévenant qu'il y aura des drones ukrainiens dans le ciel russe tant que la guerre va continuer. La présence de la Russie au sommet du G20 organisé aux États-Unis a créé un malaise en raison de la guerre menée par Moscou en Ukraine, regrette le ministre des Finances canadien. Son homologue russe, dont la venue n'avait pas été annoncée au préalable, a participé lundi et hier aux travaux du groupe rassemblant les premières économies mondiales en Caroline du Nord, dans le sud des États-Unis. Bruno Retailleau s'oppose à la proposition du Rassemblement national visant à interdire le port du voile dans l'espace public. Le président des Républicains et candidat à la présidentielle de 2027 qualifie cette proposition de populisme et la juge juridiquement inapplicable. Patrick Bruel, mis en examen dans plusieurs dossiers de violences sexuelles, a renoncé hier finalement à la tournée qu'il devait entamer début octobre. Et puis on va lui dérouler le tapis rouge. George Clooney va recevoir un prix pour l'ensemble de sa carrière à la Mostra et qui s'ouvre aujourd'hui à Venise. La 83e édition du festival de cinéma va se dérouler jusqu'au 12 septembre.
2: L'horoscope. Et en ce samedi 19 septembre, bonne fête aux Émilie, les Béliers, l'équilibre de votre budget est fragile. Taureau, n'hésitez pas à suivre vos intuitions. Les Gémeaux, initiative, chaleur communicative et joie de vivre seront la toile de fond de votre vie. Cancer, vous avez l'art et la manière pour séduire aujourd'hui. Les Lions, ce sera le moment de vous atteler à des projets audacieux et de laisser parler votre créativité. Les Vierges, éloignez-vous des personnes que vous sentez malsaines ou futiles et succombez au charme de celles qui vous plaisent. Les Balances, votre instinct ne vous trompera pas. Scorpion, vous donnerez de grandes marques d'affection à tous ceux qui vous entourent. Sagittaire, le climat astral va réveiller votre ambition et vous donner du cœur à l'ouvrage. Capricorne, vous devrez faire preuve d'une plus grande rigueur dans le domaine matériel. Les Verseaux, la chance est de votre côté dans vos démarches. Enfin, les Poissons célibataires, vous serez très sollicités et vous n'aurez guère envie de perdre votre liberté. Bonne journée et à demain.

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1: Bonjour, bonjour à tous. Direction l'hippodrome de Chantilly et les 1200 mètres en ligne droite du prix du cabinet des livres à l'occasion du Quintet Plus de ce samedi 19 septembre 2026. Il réunira 16 compétiteurs bien connus des parieurs. Départ prévu 15h15. En tête de notre sélection, le 2, Profino di Iena, ne surtout pas condamné sur sa dernière sortie avec Christophe Soumillon. Aujourd'hui, il peut remettre les pendules à l'heure. Suivi du 7, Major O, qui idéalement placé sur l'échelle des valeurs dans cette épreuve. Le 4, Grand Scoop, toujours compétitif malgré sa pénalisation dans un quintet récemment. L'As laisse le passer sur sa vraie valeur, sa place est dans la bonne combinaison. Et enfin le 3, Osant, que l'on ne présente plus à ce niveau de compétition, il complétera notre sélection. Une sélection que vous pouvez retrouver sur ma chaîne YouTube Tom Kazak, les pronostics hippiques avec mes dernières minutes. Donc notre choix aujourd'hui, premier le 2, Profino di Iena. Selon le 7, Major Hawk. Troisième, le 4, Grand Scoop. Quatrième, l'As laisse le passer. Cinquième, le 3, Osant. Le second choix, le 9, le 13 et le 12. Et à vous la fortune!

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2: Bonjour à tous. En France, la rentrée scolaire s'est déroulée pour près de 12 millions d'élèves hier. Cette année, les écoles, les collèges et les lycées ont accueilli environ 161 000 élèves, de moins qu'en 2025. Conséquence de la baisse démographique, Emmanuel Macron s'est rendu hier dans un lycée de Mende, en Lozère, où il a notamment défendu l'extension de l'interdiction du téléphone portable dans les classes. Il range sa guitare. Patrick Bruel a annoncé l'annulation de sa tournée après sa mise en examen dans des affaires de violence sexuelle. Plusieurs municipalités avaient demandé l'annulation de ses concerts. Le chanteur conteste les faits qui lui sont reprochés et indique vouloir désormais se consacrer à sa défense. Sur le dossier des retraites, le gouvernement envisage de revoir la majoration de pension accordée aux parents d'au moins 3 enfants. Actuellement, père et mère bénéficient d'une majoration de 10%. Le ministre du Travail souhaite davantage concentrer cet avantage sur les femmes, considérant qu'elles subissent plus fortement les conséquences professionnelles de la naissance d'un petit. La réforme pourrait figurer dans le prochain budget de la Sécurité sociale. Deux personnes sont mortes dans un accident de bouée tracté à Saint-Cyprien dans les Pyrénées-Orientales. Le pilote du bateau serait tombé à l'eau avant d'être mortellement touché par l'hélice. Le bateau, devenu incontrôlable, aurait ensuite percuté la bouée, provoquant la mort d'une femme. Un homme a également été grièvement blessé. Une enquête pour homicide involontaire est ouverte. Dans l'Himalaya, le bilan des inondations dépasse désormais le millier de morts au Népal. Près de 4500 personnes restent portées disparues au Népal et en Chine. 6 jours après la catastrophe, les recherches se poursuivent dans des secteurs parfois extrêmement difficiles d'accès. Nouvelle escalade entre les États-Unis et l'Iran. L'armée américaine a mené d'importantes frappes contre des systèmes de défense aérienne, des radars, des moyens de communication et des capacités maritimes iraniennes. Téhéran a immédiatement riposté avec des missiles balistiques et des drones dirigés contre des installations américaines en Jordanie, à Bahreïn et en Irak. L'Iran affirme avoir fait des victimes dans les rangs américains, ce que Washington dément pour le moment. Des victimes civiles sont également signalées en Iran. Donald Trump prévient que les États-Unis pourraient frapper encore plus durement en cas de nouvelles représailles iraniennes. Cette escalade fait immédiatement réagir les marchés pétroliers. Le Brent évolue désormais autour de $95,50 le baril et le pétrole américain au-dessus de $91. Le trafic reste fortement perturbé dans le détroit d'Ormuz, passage autrefois emprunté par environ un cinquième du pétrole consommé dans le monde. Deux super pétroliers transportant du brut saoudien ont par ailleurs été touchés par des projectiles hier. En Ukraine, Vladimir Poutine durcit encore le ton. Le président russe affirme que son armée est en train de gagner la guerre et refuse de négocier avec ceux qu'il qualifie de terroristes. Il revendique de nouvelles avancées dans le Donbass, tout en démentant préparer une nouvelle mobilisation. Sur le terrain, 12 personnes ont été tuées dans les frappes russes contre Kiev et sa région lors d'une 6e journée consécutive d'attaques aériennes massives. Autre tension avec Moscou, l'Allemagne accuse directement la Russie d'une tentative d'attaque au drone contre l'aéroport de Leipzig-Halle. Un appareil chargé d'explosifs avait été découvert début août. Berlin estime désormais disposer d'éléments permettant d'attribuer l'opération aux autorités russes et promet une réponse diplomatique ainsi que des mesures au niveau européen. Un nouvel épisode de forte chaleur s'installe en France. Les températures vont nettement grimper dans le sud avec des pointes de 35 à 37 degrés attendues, notamment sur le pourtour méditerranéen, dans le Languedoc, le sud-ouest et la vallée du Rhône. Météo France fait également évoluer ses cartes de vigilance. Et puis on connaît la date de la première liste de Zinedine Zidane à la tête de l'équipe de France. Le nouveau sélectionneur dévoilera ses joueurs le vendredi 18 septembre à 18h au siège de la Fédération française de football. Les Bleus disputeront ensuite 4 rencontres de Ligue des Nations entre la fin septembre et le début du mois d'octobre. Enfin, Marguerite nous accompagne en chanson sur le chemin de l'école. Elle dévoile sa nouvelle chanson Cartable, un titre un peu mélancolique. C'est un extrait de son album attendu le 2 octobre prochain.

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1: Bonjour à tous, c'est le moment de découvrir les nouveautés qui arrivent dans les salles cette semaine. On commence avec La Frappe, le nouveau film de Julien Gaspard Oliveri, un drame familial qui nous plonge dans la vie d'Enzo, 19 ans, et de sa sœur Carla, 20 ans. Tous les deux ont appris depuis plusieurs années à se débrouiller seuls, mais leur quotidien bascule lorsque leur père Anthony sort de prison. Enzo veut croire qu'une famille peut encore se reconstruire. Carla, elle, refuse catégoriquement cette idée. Et derrière ces retrouvailles se cache surtout un passé beaucoup plus lourd qu'il n'y paraît. Un film porté par Diego Murgia, mais aussi Bastien Bouillon, vu notamment dans La Nuit du 12, et Roman Fringeli. Autre film à retenir cette semaine, Trois adieux, réalisé par Isabelle Coisset. On y suit Martha et Antonio, un couple qui se sépare après une dispute apparemment banale. Antonio se réfugie dans son travail de chef cuisinier, tandis que Martha perd progressivement l'appétit jusqu'au jour où elle comprend que son corps essaie de lui dire quelque chose de beaucoup plus sérieux. Cette épreuve va paradoxalement réveiller chez elle une formidable envie de profiter de la vie, de la musique, de la nourriture et des gens qu'elle aime. Au casting, on retrouve Alba Rohrwacher, Elio Germano, mais aussi la française Galatea Belugi. Parmi les autres nouveautés, signalons La Dernière Patiente avec Anouk Grimbert, Luana Bajrami et Félix Lefebvre. Une médecin sur le point de prendre sa retraite vient en aide à une jeune femme enceinte de 8 mois dans un système de santé à bout de souffle. Également l'affiche Salvation, un drame d'Emin Alper autour de deux villages turcs déchirés par d'anciens conflits. Et pour quelque chose de plus spectaculaire, The Opéra avec notamment Vincent Cassel, une relecture contemporaine, fantastique et musicale du célèbre mythe d'Orphée et Eurydice. Enfin, si vous aimez les thrillers, The Good Sister fait également partie des nouveautés de la semaine, un drame psychologique autour de deux sœurs dont la relation va être bouleversée par une accusation particulièrement grave. Un film plus sombre porté par Mary Blushing et Prochat Madani qui complète une semaine cinéma particulièrement riche en drame et en histoire familiale. Très bonne journée à tous.

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1: Bonjour à tous, je suis Eric, l'animateur de l'émission Flashback sur Radio Atlantis. Alors, vous aimez la musique des années 60 à 90? Je vous donne rendez-vous aujourd'hui à midi tapante pour une heure de tube de vos années bonheur, le

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Il est 11h.

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0: horoscope.
1: Et en ce samedi 19 septembre, bonne fête aux Émilie, les Béliers, l'équilibre de votre budget est fragile.
2: Taureau, n'hésitez pas à suivre vos intuitions.
3: Les Gémeaux, initiative, chaleur communicative et joie de vivre seront la toile de fond de votre vie.
4: Cancer, vous avez l'art et la manière pour séduire aujourd'hui.
5: Les Lions, ce sera le moment de vous atteler à des projets audacieux et de laisser parler votre créativité.
6: Les Vierges, éloignez-vous des personnes que vous sentez malsaines ou futiles et succombez au charme de celles qui vous plaisent.
7: Les Balances, votre instinct ne vous trompera pas.
8: Scorpion, vous donnerez de grandes marques d'affection à tous ceux qui vous entourent.
9: Sagittaire, le climat astral va réveiller votre ambition et vous donner du cœur à l'ouvrage.
10: Capricorne, vous devrez faire preuve d'une plus grande rigueur dans le domaine matériel.
11: Les Verseaux, la chance est de votre côté dans vos démarches.
12: Enfin les Poissons célibataires, vous serez très sollicités et vous n'aurez guère envie de perdre votre liberté.
13: Bonne journée et à demain.

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1: Bonjour, bonjour à tous. Direction l'hippodrome de Chantilly et les 1200 mètres en ligne droite du prix du cabinet des livres à l'occasion du Quintet Plus de ce samedi 19 septembre 2026. Il réunira 16 compétiteurs bien connus des parieurs. Départ prévu 15h15. Telle notre sélection, le 2, Profino di Iena, ne surtout pas condamné sur sa dernière sortie avec Christophe Soumillon. Aujourd'hui, il peut remettre les pendules à l'heure. Celui du 7, Major O, qui est également placé sur l'échelle des valeurs dans cette épreuve. Le 4, Grand Scoop, toujours compétitif malgré sa pénalisation dans un quintet récemment. L'As laisse le passer sur sa vraie valeur, sa place est dans la bonne combinaison. Et enfin, le 3, Osan, que l'on ne présente plus à ce niveau de compétition. Il complétera notre sélection. Une sélection que vous pouvez retrouver sur ma chaîne YouTube, Tom Kazak, les pronostics hippiques avec mes dernières minutes. Donc notre choix aujourd'hui, premier le 2, Profino di Iena. Second le 7, Major Hawk. Troisième le 4, Grand Scoop. Quatrième, l'As laisse le passer. Cinquième, le 3, Osan. Le second choix, le 9, le 13 et le 12. Et à vous la fortune!

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1: Le vendredi 25 septembre, espace Madeleine, salle Denise Gray à Fête Bretagne, venez assister à la pièce Le Dîner de Con, une comédie de Francis Weber, culte grinçante où l'arroseur se fait arroser, où le rire se nourrit de la bêtise des uns et de la vanité des autres. Le samedi 26 septembre, au Laps à Nantes, Berger Story, c'est un spectacle musical qui retrace l'univers de Michel Berger entre émotion, pop française et mise en scène soignée. C'est une soirée idéale pour les nostalgiques de la musique de Michel Berger. Billetterie Laps ou bien Fnac le spectacle, prix des places 25 à 35 euros. Le samedi 19 septembre, c'est le bal d'été des pompiers des Touches à la guinguette Les Pipelettes, donc aux Touches, avec dès 15h des animations pour les enfants, 18h30 un apéro blind test avec des cadeaux à gagner, 19h30 c'est l'ouverture officielle du bal des pompiers et le lancement de la soirée avec DJ Nino aux commandes pour une programmation musicale pour toutes les générations et ce jusqu'au bout de la nuit. La restauration est sur place. Le dimanche 20 septembre de 14h à 18h, course hippique au Gavre à l'hippodrome de la forêt Mépra avec au programme de cette réunion, course de trot attelé et montée, animation gratuite pour les enfants. Le vendredi 18 et le samedi 19 septembre, à Cordemais se déroule le Cordevez Festival avec des groupes de rock au programme. Le vendredi 18, Cachemire, Rue de la Forge, The Blues Butter Pot et G-Lo. C'est une soirée rock énergique au bord de l'estuaire. Et le samedi 19 septembre, Elmer Footbeat, Rocket Baby Dolls et Phantom et Cartoon Machine pour une soirée rock festive entre humour et énergie. La billetterie pour le tout sur le site Hello Asso. Dimanche 20 septembre, au Zénith de Nantes, le Adrenaline Tour débarque avec M. Pokora pour un show pop spectaculaire, une scénographie massive. C'est un rendez-vous grand public qui est très attendu par la gente féminine. Billetterie Ticketmaster, Fnac Spectacle, Zénith, tarif 45 à 85 euros. Quand on aime, on ne compte pas. Le samedi 19 septembre de 9h à 18h30, retrouvez la nouvelle édition de la fête du Dindon, organisée dans le cadre de la fête des possibles en Erdre-et-Gèvre à Nort-sur-Erdre. Au programme, marché de producteurs locaux, balade en calèche, espace enfant, mini-ferme, bar et restauration sur place et l'entrée est libre. Samedi 19 septembre, au Laps à Nantes, soirée-concert avec les groupes Pony Pony Run Run, Astéréotypie, Malted Milk, un plateau pop électro-soul dans un grand espace nantais. Billetterie au Laps, également en ligne sur Weasel Event, tarif 20 à 35 euros. Le samedi 19 septembre à 10h, le basket club de Sucé-sur-Erdre vous propose Run Color pour une édition haute en couleurs avec 5 km à parcourir en courant ou en marchant et une collation sera offerte à l'arrivée. Cet événement est ouvert à tous, c'est un moment festif et convivial sans esprit de compétition. Dress code, t-shirt blanc, tarif individuel adulte 9 euros sur helloasso.com. Le tout premier festival des groupes locaux de Vigneux de Bretagne se tiendra le samedi 26 septembre de 19h30 à minuit sous la halle du Miron en plein cœur du bourg. Trois groupes locaux vont se partager la scène pour cette soirée festive et intergénérationnelle. Dragon, un groupe de trois jeunes musiciens qui propose un mélange énergique de chansons festives et de punk rock. Lily Dollar, un groupe de six amis qui reprennent des succès français et internationaux des années 70 à nos jours, et Yellow Mandarin, un trio local aux influences pop, rock et folk qui mêle reprises revisitées et compositions originales. Entrée gratuite.
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0: 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Il est midi.
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2: Salut les tout-doux, très heureux de vous accueillir sur Radio Atlantis pour un flashback spécial classique rock aujourd'hui jusqu'à 13h, où vous allez pouvoir secouer vos haut-parleurs avec entre autres les ZZ Top, Blondie ou encore les Soft Cell et les Talking Heads. Dans les starters, le groupe américain Steely Dan en 73 pour Show Biz Kids. C'est un extrait de leur deuxième album Countdown to Ecstasy. Un morceau qui se distingue par son riff de slide guitare d'un certain Rick Derringer, un requin de studio de l'époque. Ce sera dans la foulée de ce titre survitaminé de AC/DC, paru en 77, où le chanteur Bon Scott raconte une nuit d'amour avec une certaine Rosie qui pesait 120 kilos et à qui il rend un hommage vibrant à ses talents d'amante en affirmant que c'était une de ses meilleures expériences de sa vie. D'où ce titre, Pull Lotta Rosie. En ouverture de ce flashback sur Radio Atlantis, bienvenue.
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Flashback avec les Talking Heads sur Radio Atlantis et ce morceau culte paru en 79 sur leur troisième album Fear of Music et qui est devenu légendaire grâce au film concert du groupe Stop Making Sense en 84 où le chanteur David Byrne nous gratifie d'une prestation scénique absolument magistrale en effectuant une séance d'aérobic effrénée sur toute la largeur de la scène. Voilà, on garde le rythme avec ce tube planétaire et incontournable de ce groupe de rock alternatif américain paru en 99. Voici Bohemian Like You signé des Dandy Warhols sur Radio Atlantis.

0: La charmante et talentueuse Linda Ronstadt sur Radio Atlantis avec cette reprise du morceau des Rolling Stones, Tumbling Dice, qui était sorti à l'origine sur l'album des Stones, Exile on Main Street, et que Linda a repris en 77 avec une version qui a poussé Keith Richards à déclarer un jour « J'ai écrit Tumbling Dice, mais elle appartient désormais à Linda Ronstadt ». Voilà, donc le temps d'une parenthèse pour reprendre notre souffle et on retrouve un grand classique des ZZ Top. Alors, à tout de suite. 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
0: Merci d'écouter Flashback sur Radio Atlantis avec à suivre un classique du rock américain du début des années 70 du duo Loggins et Messina qui est leur plus grand succès commercial certifié disque d'or pour plus d'un million d'exemplaires vendus. Ce sera You Mama Don't Dance dans la foulée de ce morceau de ZZ Top, ZZ Top en américain, qui a propulsé le groupe au rang d'icône planétaire et dont le batteur Frank Lee Beard nous a malheureusement quitté le 17 août dernier. Voici Give Me All Your Loving sur Radio Atlantis.

Radio Atlantis Flashback avec ce premier single du groupe de rock américain Boston qui s'appelle More Than a Feeling et est sorti en septembre 76 et c'est un monument du rock FM dont l'album éponyme s'est vendu à plus de 17 millions d'exemplaires rien qu'aux USA. C'est devenu donc l'un des plus grands cartons de l'histoire du rock américain et dont Kurt Cobain lui-même, donc Kurt Cobain de Nirvana, a reconnu s'être fortement inspiré du riff de guitare de More Than a Feeling pour composer son mythique Smell Like Teen Spirit. Voilà la suite avec ce tube du groupe de rock alternatif allemand Narcotic, sorti fin 98 et qui a marqué toute une génération. Voici Liquido sur Radio Atlantique.

Flashback sur Radio Atlantis avec Maria, ce morceau du groupe Blondie qui signe en 99 le retour triomphal du groupe après 17 ans d'absence. Bon, dans un instant, après une courte pause, il y a du grand classique des années 80 dans l'air. Alors, à tout de suite.

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1: Radio Atlantis, soyez les bienvenus si vous nous rejoignez à l'instant pour la troisième partie de Flashback jusqu'à 13h. Avec, je vous le disais avant la pause, du grand classique des années 80, avec ce titre du groupe allemand Propaganda, paru en août 85 et qui est considéré comme un chef-d'œuvre de la Cold Wave, ne serait-ce que pour sa production absolument grandiose. Voici donc P. Machinery dans Flashback sur Radio Atlantis. Très bon début de week-end à tous.

encore un grand classique des années 80 sur Radio Atlantis. C'était Tainted Love du groupe britannique Soft Cell, un incontournable de la New Wave de l'époque qui s'est imposé comme un immense succès planétaire en 81 et qui sera même la meilleure vente de single au Royaume-Uni et qui restera 43 semaines dans le classement du Billboard aux USA. Voilà, niveau tube, on va garder la cadence avec ce chef-d'œuvre absolu de Roy Orbison sorti en 64 et qui a marqué sa carrière au fer rouge. La chanson a servi de bande originale du film culte Pretty Woman en 90, ce qui a permis à toute une génération de découvrir la voix en or de Roy Orbison, que voici tout de suite avec

Phil Carmen, On My Way to LA, sorti en 85 et qui s'est imposé comme un grand classique radio grâce à ce son pop-rock typique de la West Coast aux USA. Et qui termine ainsi cette édition de Flashback, que je vous rappelle donc que vous pouvez retrouver tous les flashbacks en podcast 24h sur 24 et 7 jours sur 7 sur Deezer et gratuitement sur le site de la radio, donc radioatlantis.fr. Et si vous souhaitez nous envoyer un message par mail, vous pouvez le faire sur flashback@radioatlantis.fr. Voilà, un grand merci aux deux gardements de la radio, Christophe et Emeric, pour leur soutien sans faille dans la réalisation de cette émission. Prochain rendez-vous Flashback, jeudi 19h. Excellent week-end à tous sur Radio Atlantis. Il est 13h. Salut, bye.

0: 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Il est 13h. 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
1: Bonjour à tous. L'ONU présente ce matin les moyens permettant, selon lui, de contenir le réchauffement climatique mondial. Une fois le seuil très symbolique de plus 1,5 degré franchi, l'organisation fait ses recommandations dans un rapport inédit qui a suscité les critiques d'associations. La crue dévastatrice dans l'Himalaya montre que le risque augmente de voir des phénomènes du même type se produire en raison de la fonte accélérée des glaciers, prévient le co-auteur d'un rapport de l'ONU dans un entretien avec l'AFP. L'Iran a attaqué ce matin des bases militaires des États-Unis dans le Golfe après une nouvelle série de frappes américaines sur son territoire. L'armée jordanienne annonce avoir détruit 10 missiles, ajoutant que 3 autres s'étaient écrasés à l'écart de zones habitées sans faire de blessés. Le Koweït s'est également divisé par des missiles et des drones, et des sirènes d'alerte ont retenti tôt ce matin à Bahreïn. Le président ukrainien Volodymyr Zelensky met en garde les compagnies aériennes contre le danger d'emprunter l'espace aérien russe, prévenant qu'il y aura des drones ukrainiens dans le ciel russe tant que la guerre va continuer. La présence de la Russie au sommet du G20 organisé aux États-Unis a créé un malaise en raison de la guerre menée par Moscou en Ukraine, regrette le ministre des Finances canadien. Son homologue russe, dont la venue n'avait pas été annoncée au préalable, a participé lundi et hier aux travaux du groupe rassemblant les premières économies mondiales en Caroline du Nord, dans le sud des États-Unis. Bruno Retailleau s'oppose à la proposition du Rassemblement national visant à interdire le port du voile dans l'espace public. Le président des Républicains et candidat à la présidentielle de 2027 qualifie cette proposition de populisme et la juge juridiquement inapplicable. Patrick Bruel, mis en examen dans plusieurs dossiers de violences sexuelles, a renoncé hier finalement à la tournée qu'il devait entamer début octobre. Et puis on va lui dérouler le tapis rouge. Georges Clooney va recevoir un prix pour l'ensemble de sa carrière à la Mostra, qui s'ouvre aujourd'hui à Venise. La 83e édition du Festival de cinéma va se dérouler jusqu'au 12 septembre.
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3: Merci d'écouter Flashback sur Radio Atlantis, avec à suivre un classique du rock américain du début des années 70 du duo Loggins et Messina, qui est leur plus grand succès commercial certifié disque d'or pour plus d'un million d'exemplaires vendus. Ce sera You Mama Don't Dance, dans la foulée de ce morceau de ZZ Top en américain, qui a propulsé le groupe au rang d'icône planétaire, et dont le batteur Frank Lee Beard nous a malheureusement quitté le 17 août dernier. Voici Give Me All Your Loving sur Radio Atlantis.

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1: Le dimanche 20 septembre de 14h à 18h, course hippique au Gavre à l'hippodrome de la Forêt Mépra, avec au programme de cette réunion, course de trot, attelée et montée, animation gratuite pour les enfants. Le vendredi 18 et le samedi 19 septembre, à Cordemais se déroule le Cordevaise Festival, avec des groupes de rock au programme. Le vendredi 18, Cachemire, rue de la Forge, The Blues Butter Pot et G-Lo. C'est une soirée rock énergique au bord de l'estuaire. Et le samedi 19 septembre, Elmer Footbeat, Rocket Baby Dolls et Phantom et Cartoon Machine pour une soirée rock festive entre humour et énergie. La billetterie pour le tout sur le site Hello Asso. Le samedi 19 septembre de 9h à 18h30, retrouvez la nouvelle édition de la fête du Dindon, organisée dans le cadre de la fête des possibles en Erdre et Gèvre à Nord-sur-Erdre. Au programme, marché de producteurs locaux, balade en calèche, espace enfant, mini-ferme, bar et restauration sur place et l'entrée est libre. Samedi 19 septembre, au Laps à Nantes, soirée-concert avec les groupes Pony Pony Run Run, Astéréotypie, Malted Milk, un plateau pop electro soul dans un grand espace nantais. Billetterie au Laps, également en ligne sur Weasel Event, tarif 20 à 35 euros. Le samedi 19 septembre, c'est le bal d'été des pompiers des Touches à la guinguette Les Pipelettes, donc aux Touches, avec dès 15h des animations pour les enfants, 18h30 un apéro blind test avec des cadeaux à gagner, 19h30 c'est l'ouverture officielle du bal des pompiers et le lancement de la soirée, avec DJ Nino aux commandes pour une programmation musicale pour toutes les générations, et ce jusqu'au bout de la nuit. La restauration est sur place. Dimanche 20 septembre, au Zénith de Nantes, le Adrenaline Tour débarque avec M. Pokora pour un show pop spectaculaire, une scénographie massive. C'est un rendez-vous grand public qui est très attendu par la gente féminine. Billetterie Ticketmaster, Fnac Spectacle, Zénith, tarif 45 à 85 euros. Quand on aime, on compte pas. Le samedi 19 septembre à 10h, le basket club de Sucé-sur-Erdre vous propose Run Color pour une édition haute en couleurs avec 5 km à parcourir en courant ou en marchant, et une collation sera offerte à l'arrivée. Cet événement est ouvert à tous, c'est un moment festif et convivial sans esprit de compétition. Dress code, t-shirt blanc, tarif individuel adulte 9 euros sur helloasso.com. Le samedi 26 septembre, au Laps à Nantes, Berger Story, c'est un spectacle musical qui retrace l'univers de Michel Berger entre émotion, pop française et mise en scène soignée. C'est une soirée idéale pour les nostalgiques de la musique de Michel Berger. Billetterie Laps ou bien Fnac le spectacle, prix des places 25 à 35 euros. Le vendredi 25 septembre, espace Madeleine, salle Denise Gray, à Fête Bretagne, venez assister à la pièce Le Dîner de Con, une comédie de Francis Weber, culte grinçante où l'arroseur se fait arroser, où le rire se nourrit de la bêtise des uns et de la vanité des autres. Le tout premier festival des groupes locaux de Vigneux de Bretagne se tiendra le samedi 26 septembre de 19h30 à minuit sous la halle du Miron en plein cœur du bourg. Trois groupes locaux vont se partager la scène pour cette soirée festive et intergénérationnelle. Dragon, un groupe de trois jeunes musiciens qui propose un mélange énergique de chansons festives et de punk rock. Lily Dollar, un groupe de six amis qui reprennent des succès français et internationaux des années 70 à nos jours. Et Yellow Mandarin, un trio local aux influences pop, rock et folk qui mêle reprises revisitées et compositions originales. Entrée gratuite.
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1: Bonjour à tous, c'est le moment de découvrir les nouveautés qui arrivent dans les salles cette semaine. On commence avec La Frappe, le nouveau film de Julien Gaspard Oliveri, un drame familial qui nous plonge dans la vie d'Enzo, 19 ans, et de sa sœur Carla, 20 ans. Tous les deux ont appris depuis plusieurs années à se débrouiller seuls, mais leur quotidien bascule lorsque leur père Anthony sort de prison. Enzo veut croire qu'une famille peut encore se reconstruire. Carla, elle, refuse catégoriquement cette idée. Et derrière ces retrouvailles se cache surtout un passé beaucoup plus lourd qu'il n'y paraît. Un film porté par Diego Murgia, mais aussi Bastien Bouillon, vu notamment dans La Nuit du 12, et Roman Fringeli. Autre film à retenir cette semaine, Trois adieux, réalisé par Isabelle Coisset. On y suit Martha et Antonio, un couple qui se sépare après une dispute apparemment banale. Antonio se réfugie dans son travail de chef cuisinier, tandis que Martha perd progressivement l'appétit jusqu'au jour où elle comprend que son corps essaie de lui dire quelque chose de beaucoup plus sérieux. Cette épreuve va paradoxalement réveiller chez elle une formidable envie de profiter de la vie, de la musique, de la nourriture et des gens qu'elle aime. Au casting, on retrouve Alba Rohrwacher, Elio Germano, mais aussi la française Galatea Belugi. Parmi les autres nouveautés, signalons La Dernière Patiente avec Anouk Grimbert, Loana Bajrami et Félix Lefebvre. Une médecin sur le point de prendre sa retraite vient en aide à une jeune femme enceinte de 8 mois dans un système de santé à bout de souffle. Également l'affiche Salvation, un drame d'Emin Alper autour de deux villages turcs déchirés par d'anciens conflits. Et pour quelque chose de plus spectaculaire, The Opéra avec notamment Vincent Cassel, une relecture contemporaine, fantastique et musicale du célèbre mythe d'Orphée et Eurydice. Enfin, si vous aimez les thrillers, The Good Sister fait également partie des nouveautés de la semaine, un drame psychologique autour de deux sœurs dont la relation va être bouleversée par une accusation particulièrement grave. Un film plus sombre porté par Mary Blushing et Prochat Madani qui complète une semaine cinéma particulièrement riche en drame et en histoire familiale. Très bonne journée à tous.

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1: Bonjour à tous, le mercato anglais s'est terminé sur une opération XXL. Manchester City s'offre Enzo Fernandez en provenance de Chelsea pour 145 millions d'euros. Le milieu argentin âgé de 25 ans égale ainsi le record du transfert le plus cher de l'histoire de la Premier League. City avait déjà recruté Illiman Ndiaye un peu plus tôt, une fin de marché particulièrement spectaculaire pour le club de Pep Guardiola. Côté français, Youssouf Fofana jouera finalement en Espagne alors que l'international français devait initialement rejoindre Lyon en provenance de l'AC Milan. L'opération a échoué. Le milieu de 27 ans s'est finalement engagé avec le Séville FC sous la forme d'un prêt sans option d'achat. Fofana compte 25 sélections et 3 buts avec les Bleus. On connaît la date de la première liste de Zinedine Zidane à la tête de l'équipe de France. Le nouveau sélectionneur dévoilera ses joueurs le vendredi 18 septembre à 18h au siège de la Fédération française de football. Les Bleus disputeront ensuite 4 rencontres de Ligue des Nations entre la fin septembre et le début du mois d'octobre. Très belle victoire française sur le Tour d'Espagne. Bastien Tronchon a remporté la 10e étape de la Vuelta au terme d'un sprint particulièrement spectaculaire. Le coureur de Groupama FDJ United décroche à 24 ans sa première victoire sur un grand tour. Au classement général, pas de changement. Henrik Maas conserve le maillot rouge devant Primoz Roglic et Félix Gall. En tennis, l'US Open se poursuit à New York. Quentin Alice s'est qualifié pour le deuxième tour au terme d'un match en 5 manche face à l'Argentin Facundo Diaz Acosta. En revanche, Giovanni Mpechi Pericard est éliminé après sa défaite face à l'Autrichien Rodionov. Et puis, véritable séisme dans le basket français. Monaco, champion de France en titre, devrait repartir en National 1, la 3e division. Après 2 mois de conflit administratif, la Roca Team a été exclue des championnats professionnels. Le coup près est également tombé en Europe. Monaco est exclu de l'Eurocoupe et remplacé par le Bosna Sarajevo. Le club pourrait désormais déposer un dossier pour débuter sa nouvelle saison en National 1 dès le 18 septembre.
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1: Le dimanche 20 septembre de 14h à 18h, course hippique au Gavre à l'hippodrome de la Forêt Mépram, avec au programme de cette réunion course de trot, attelée et montée, animation gratuite pour les enfants. Le tout premier festival des groupes locaux de Vigneux de Bretagne se tiendra le samedi 26 septembre de 19h30 à minuit sous la halle du Miron en plein cœur du bourg. Trois groupes locaux vont se partager la scène pour cette soirée festive et intergénérationnelle. Dragon, un groupe de trois jeunes musiciens qui propose un mélange énergique de chansons festives et de punk rock. Lily Dollar, un groupe de six amis qui reprennent des succès français et internationaux des années 70 à nos jours. Et Yellow Mandarin, un trio local aux influences pop, rock et folk qui mêle reprises revisitées et compositions originales. Entrée gratuite. Le vendredi 25 septembre, espace Madeleine, salle Denise Gray à Fête Bretagne, venez assister à la pièce Le Dîner de Con, une comédie de Francis Weber, culte grinçante où l'arroseur se fait arroser, où le rire se nourrit de la bêtise des uns et de la vanité des autres. Dimanche 20 septembre, au Zénith de Nantes, le Adrenaline Tour débarque avec M. Pokora pour un show pop spectaculaire, une scénographie massive. C'est un rendez-vous grand public qui est très attendu par la gente féminine. Billetterie Ticketmaster, Fnac Spectacle, Zénith, tarif 45 à 85 euros. Quand on aime, on ne compte pas. Le samedi 26 septembre, au Laps à Nantes, Berger Story, c'est un spectacle musical qui retrace l'univers de Michel Berger entre émotion, pop française et mise en scène soignée. C'est une soirée idéale pour les nostalgiques de la musique de Michel Berger. Billetterie Laps ou bien Fnac le spectacle, prix des places 25 à 35 euros.
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0: 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Il est 18h.
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2: Bonjour à tous. En France, la rentrée scolaire s'est déroulée pour près de 12 millions d'élèves hier. Cette année, les écoles, les collèges et les lycées ont accueilli environ 161 000 élèves de moins qu'en 2025. Conséquence de la baisse démographique, Emmanuel Macron s'est rendu hier dans un lycée de Mende en Lozère où il a notamment défendu l'extension de l'interdiction du téléphone portable dans les classes. Il range sa guitare. Patrick Bruel a annoncé l'annulation de sa tournée après sa mise en examen dans des affaires de violences sexuelles. Plusieurs municipalités avaient demandé l'annulation de ses concerts. Le chanteur conteste les faits qui lui sont reprochés et indique vouloir désormais se consacrer à sa défense. Sur le dossier des retraites, le gouvernement envisage de revoir la majoration de pension accordée aux parents d'au moins 3 enfants. Actuellement, père et mère bénéficient d'une majoration de 10%. Le ministre du Travail souhaite davantage concentrer cet avantage sur les femmes, considérant qu'elles subissent plus fortement les conséquences professionnelles de la naissance d'un petit. La réforme pourrait figurer dans le prochain budget de la Sécurité sociale. Deux personnes sont mortes dans un accident de bouée tracté à Saint-Cyprien dans les Pyrénées-Orientales. Le pilote du bateau serait tombé à l'eau avant d'être mortellement touché par l'hélice. Le bateau, devenu incontrôlable, aurait ensuite percuté la bouée, provoquant la mort d'une femme. Un homme a également été grièvement blessé. Une enquête pour homicide involontaire est ouverte. Dans l'Himalaya, le bilan des inondations dépasse désormais le millier de morts au Népal. Près de 4500 personnes restent portées disparues au Népal et en Chine, 6 jours après la catastrophe. Les recherches se poursuivent dans des secteurs parfois extrêmement difficiles d'accès. Nouvelle escalade entre les États-Unis et l'Iran. L'armée américaine a mené d'importantes frappes contre des systèmes de défense aérienne, des radars, des moyens de communication et des capacités maritimes iraniennes. Téhéran a immédiatement riposté avec des missiles balistiques et des drones dirigés contre des installations américaines en Jordanie, à Bahreïn et en Irak. L'Iran affirme avoir fait des victimes dans les rangs américains, ce que Washington dément pour le moment. Des victimes civiles sont également signalées en Iran. Donald Trump prévient que les États-Unis pourrait frapper encore plus durement en cas de nouvelles représailles iraniennes. Cette escalade fait immédiatement réagir les marchés pétroliers. Le Brent évolue désormais autour de $95,50 le baril et le pétrole américain au-dessus de $91. Le trafic reste fortement perturbé dans le détroit d'Ormuz, passage autrefois emprunté par environ un cinquième du pétrole consommé dans le monde. Deux super pétroliers transportant du brut saoudien ont par ailleurs été touchés par des projectiles hier. En Ukraine, Vladimir Poutine durcit encore le ton. Le président russe affirme que son armée est en train de gagner la guerre et refuse de négocier avec ceux qu'il qualifie de terroristes. Il revendique de nouvelles avancées dans le Donbass, tout en démentant préparer une nouvelle mobilisation sur le terrain. 12 personnes ont été tuées dans les frappes russes contre Kiev et sa région lors d'une 6e journée consécutive d'attaques aériennes massives. Autre tension avec Moscou, l'Allemagne accuse directement la Russie d'une tentative d'attaque au drone contre l'aéroport de Leipzig-Halle. Un appareil chargé d'explosifs avait été découvert début août. Berlin estime désormais disposer d'éléments permettant d'attribuer l'opération aux autorités russes et promet une réponse diplomatique ainsi que des mesures au niveau européen. Un nouvel épisode de forte chaleur s'installe en France. Les températures vont nettement grimper dans le sud avec des pointes de 35 à 37 degrés attendues notamment sur le pourtour méditerranéen dans le Languedoc, le sud-ouest et la vallée du Rhône. Météo France fait également évoluer ses cartes de vigilance. Et puis on connaît la date de la première liste de Zinedine Zidane à la tête de l'équipe de France. Le nouveau sélectionneur dévoilera ses joueurs le vendredi 18 septembre à 18h au siège de la Fédération Française de Football. Les Bleus disputeront ensuite 4 rencontres de Ligue des Nations entre la fin septembre et le début du mois d'octobre. Enfin, Marguerite nous accompagne en chanson sur le chemin de l'école. Elle dévoile sa nouvelle chanson Cartable, un titre un peu mélancolique. C'est un extrait de son album attendu le 2 octobre prochain.

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1: Bonjour à tous, le mercato anglais s'est terminé sur une opération XXL. Manchester City s'offre Enzo Fernandez en provenance de Chelsea pour 145 millions d'euros. Le milieu argentin âgé de 25 ans égale ainsi le record du transfert le plus cher de l'histoire de la Premier League. City avait déjà recruté Illiman Ndiaye un peu plus tôt, une fin de marché particulièrement spectaculaire pour le club de Pep Guardiola. Côté français, Youssouf Fofana jouera finalement en Espagne alors que l'international français devait initialement rejoindre Lyon en provenance de l'AC Milan. L'opération a échoué. Le milieu de 27 ans s'est finalement engagé avec le Séville FC sous la forme d'un prêt sans option d'achat. Fofana compte 25 sélections et 3 buts avec les Bleus. On connaît la date de la première liste de Zinedine Zidane à la tête de l'équipe de France. Le nouveau sélectionneur dévoilera ses joueurs le vendredi 18 septembre à 18h au siège de la Fédération française de football. Les Bleus disputeront ensuite 4 rencontres de Ligue des Nations entre la fin septembre et le début du mois d'octobre. Très belle victoire française sur le Tour d'Espagne. Bastien Tronchon a remporté la 10e étape de la Vuelta au terme d'un sprint particulièrement spectaculaire. Le coureur de Groupama FDJ United décroche à 24 ans sa première victoire sur un grand tour. Au classement général, pas de changement. Henrik Maas conserve le maillot rouge devant Primoz Roglic et Félix Gall. En tennis, l'US Open se poursuit à New York. Quentin Alice s'est qualifié pour le deuxième tour au terme d'un match en 5 manche face à l'Argentin Facundo Diaz Acosta. En revanche, Giovanni Mpechi Pericard est éliminé après sa défaite face à l'Autrichien Rodionov. Et puis, véritable séisme dans le basket français. Monaco, champion de France en titre, devrait repartir en National 1, la 3e division. Après 2 mois de conflit administratif, la Roca Team a été exclue des championnats professionnels. Le coup près est également tombé en Europe. Monaco est exclu de l'Eurocoupe et remplacé par le Bosna Sarajevo. Le club pourrait désormais déposer un dossier pour débuter sa nouvelle saison en National 1 dès le 18 septembre.
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3: Bonjour à tous, c'est le moment de découvrir les nouveautés qui arrivent dans les salles cette semaine. On commence avec La Frappe, le nouveau film de Julien Gaspard Oliveri, un drame familial qui nous plonge dans la vie d'Enzo, 19 ans, et de sa sœur Carla, 20 ans. Tous les deux ont appris depuis plusieurs années à se débrouiller seuls, mais leur quotidien bascule lorsque leur père Anthony sort de prison. Enzo veut croire qu'une famille peut encore se reconstruire. Carla, elle, refuse catégoriquement cette idée. Et derrière ces retrouvailles se cache surtout un passé beaucoup plus lourd qu'il n'y paraît. Un film porté par Diego Murgia, mais aussi Bastien Bouillon, vu notamment dans La Nuit du 12, et Roman Fringelli. Autre film à retenir cette semaine, Trois adieux, réalisé par Isabelle Coisset. On y suit Martha et Antonio, un couple qui se sépare après une dispute apparemment banale. Antonio se réfugie dans son travail de chef cuisinier, tandis que Martha perd progressivement l'appétit jusqu'au jour où elle comprend que son corps essaie de lui dire quelque chose de beaucoup plus sérieux. Cette épreuve va paradoxalement réveiller chez elle une formidable envie de profiter de la vie, de la musique, de la nourriture et des gens qu'elle aime. Au casting, on retrouve Alba Rohrwacher, Elio Germano, mais aussi la française Galatea Belugi. Parmi les autres nouveautés, signalons La Dernière Patiente avec Anouk Grimbert, Luana Bajrami et Félix Lefebvre. Une médecin sur le point de prendre sa retraite vient en aide à une jeune femme enceinte de 8 mois dans un système de santé à bout de souffle. Également l'affiche Salvation, un drame d'Emin Alper autour de deux villages turcs déchirés par d'anciens conflits. Et pour quelque chose de plus spectaculaire, The Opera avec notamment Vincent Cassel, une relecture contemporaine, fantastique et musicale du célèbre mythe d'Orphée et Eurydice. Enfin, si vous aimez les thrillers, The Good Sister fait également partie des nouveautés de la semaine. Un drame psychologique autour de deux sœurs dont la relation va être bouleversée par une accusation particulièrement grave. Un film plus sombre porté par Marie Bloching et Prochat Madani qui complète une semaine cinéma particulièrement riche en drame et en histoire familiale. Très bonne journée à tous.

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1: Dimanche 20 septembre, au Zénith de Nantes, le Adrenaline Tour débarque avec M. Pokora pour un show pop spectaculaire, une scénographie massive. C'est un rendez-vous grand public qui est très attendu par la gente féminine. Billetterie Ticketmaster, Fnac Spectacle, Zénith, tarif 45 à 85 euros. Quand on aime, on compte pas. Le vendredi 25 septembre, espace Madeleine, salle Denise Gray à Fête-Bretagne, venez assister à la pièce Le Dîner de Con, une comédie de Francis Weber, culte grinçante où l'arroseur se fait arroser, où le rire se nourrit de la bêtise des uns et de la vanité des autres. Le samedi 26 septembre, au Laps à Nantes, Berger Story, c'est un spectacle musical qui retrace l'univers de Michel Berger entre émotion, pop française et mise en scène soignée. C'est une soirée idéale pour les nostalgiques de la musique de Michel Berger. Billetterie Laps ou bien Fnac le spectacle, prix des places 25 à 35 euros. Le dimanche 20 septembre de 14h à 18h, course hippique au Gavre à l'hippodrome de la forêt Mépra avec au programme de cette réunion, course de trot attelée et montée, animation gratuite pour les enfants. Le tout premier festival des groupes locaux de Vigneux de Bretagne se tiendra le samedi 26 septembre de 19h30 à minuit sous la halle du Miron en plein cœur du bourg. Trois groupes locaux vont se partager la scène pour cette soirée festive et intergénérationnelle. Dragon, un groupe de trois jeunes musiciens qui propose un mélange énergique de chansons festives et de punk rock. Lily Dollar, un groupe de six amis qui reprennent des succès français et internationaux des années 70 à nos jours. Et Yellow Mandarin, un trio local aux influences pop, rock et folk qui mêle reprises revisitées et compositions originales. Entrée gratuite.
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1: Bonjour à tous, le mercato anglais s'est terminé sur une opération XXL. Manchester City s'offre Enzo Fernandez en provenance de Chelsea pour 145 millions d'euros. Le milieu argentin âgé de 25 ans égale ainsi le record du transfert le plus cher de l'histoire de la Premier League. City avait déjà recruté Illiman Ndiaye un peu plus tôt, une fin de marché particulièrement spectaculaire pour le club de Pep Guardiola. Côté français, Youssouf Fofana jouera finalement en Espagne alors que l'international français devait initialement rejoindre Lyon en provenance de l'AC Milan. L'opération a échoué. Le milieu de 27 ans s'est finalement engagé avec le Séville FC sous la forme d'un prêt sans option d'achat. Fofana compte 25 sélections et 3 buts avec les Bleus. On connaît la date de la première liste de Zinedine Zidane à la tête de l'équipe de France. Le nouveau sélectionneur dévoilera ses joueurs le vendredi 18 septembre à 18h au siège de la Fédération française de football. Les Bleus disputeront ensuite 4 rencontres de Ligue des Nations entre la fin septembre et le début du mois d'octobre. Très belle victoire française sur le Tour d'Espagne. Bastien Tronchon a remporté la 10e étape de la Vuelta au terme d'un sprint particulièrement spectaculaire. Le coureur de Groupama FDJ United décroche à 24 ans sa première victoire sur un grand tour. Au classement général, pas de changement. Henrik Maas conserve le maillot rouge devant Primoz Roglic et Félix Gall. En tennis, l'US Open se poursuit à New York. Quentin Alice s'est qualifié pour le deuxième tour au terme d'un match en 5 manches face à l'Argentin Facundo Diaz Acosta. En revanche, Giovanni Mpecci Pericard est éliminé après sa défaite face à l'Autrichien Rodionov. Et puis, véritable séisme dans le basket français. Monaco, champion de France en titre, devrait repartir en National 1, la 3e division. Après 2 mois de conflit administratif, la Roca Team a été exclue des championnats professionnels. Le coup près est également tombé en Europe. Monaco est exclu de l'Eurocoupe et remplacé par le Bosna Sarajevo. Le club pourrait désormais déposer un dossier pour débuter sa nouvelle saison en National 1 dès le 18 septembre.

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0: 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Il est 20h.
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2: Bonjour à tous. L'ONU présente ce matin les moyens permettant, selon lui, de contenir le réchauffement climatique mondial. Une fois le seuil très symbolique de plus 1,5 degré franchi, l'organisation fait ses recommandations dans un rapport inédit qui a suscité les critiques d'associations. La crue dévastatrice dans l'Himalaya montre que le risque augmente de voir des phénomènes du même type se produire en raison de la fonte accélérée des glaciers, prévient le co-auteur d'un rapport de l'ONU dans un entretien avec l'AFP. L'Iran a attaqué ce matin des bases militaires des États-Unis dans le Golfe après une nouvelle série de frappes américaines sur son territoire. L'armée jordanienne annonce avoir détruit 10 missiles, ajoutant que 3 autres s'étaient écrasés à l'écart de zones habitées sans faire de blessés. Le Koweït s'est également divisé par des missiles et des drones et des sirènes d'alerte ont retenti tôt ce matin à Bahreïn. Le président ukrainien Volodymyr Zelensky met en garde les compagnies aériennes contre le danger d'emprunter l'espace aérien russe, prévenant qu'il y aura des drones ukrainiens dans le ciel russe tant que la guerre va continuer. La présence de la Russie au sommet du G20 organisé aux États-Unis a créé un malaise en raison de la guerre menée par Moscou en Ukraine, regrette le ministre des Finances canadien. Son homologue russe, dont la venue n'avait pas été annoncée au préalable, a participé lundi et hier aux travaux du groupe rassemblant les premières économies mondiales en Caroline du Nord, dans le sud des États-Unis. Bruno Retailleau s'oppose à la proposition du Rassemblement national visant à interdire le port du voile dans l'espace public. Le président des Républicains et candidat à la présidentielle de 2027 qualifie cette proposition de populisme et la juge juridiquement inapplicable. Patrick Bruel, mis en examen dans plusieurs dossiers de violences sexuelles, a renoncé hier finalement à la tournée qu'il devait entamer début octobre. Et puis on va lui dérouler le tapis rouge. Georges Clooney va recevoir un prix pour l'ensemble de sa carrière à la Mostra et qui s'ouvre aujourd'hui à Venise. La 83e édition du Festival de cinéma va se dérouler jusqu'au 12 septembre.

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1: Bonjour à tous, c'est le moment de découvrir les nouveautés qui arrivent dans les salles cette semaine. On commence avec La Frappe, le nouveau film de Julien Gaspard Oliveri, un drame familial qui nous plonge dans la vie d'Enzo, 19 ans, et de sa sœur Carla, 20 ans. Tous les deux ont appris depuis plusieurs années à se débrouiller seuls, mais leur quotidien bascule lorsque leur père Anthony sort de prison. Enzo veut croire qu'une famille peut encore se reconstruire. Carla, elle, refuse catégoriquement cette idée. Et derrière ces retrouvailles se cache surtout un passé beaucoup plus lourd qu'il n'y paraît. Un film porté par Diego Murgia, mais aussi Bastien Bouillon, vu notamment dans La Nuit du 12, et Roman Fringeli. Autre film à retenir cette semaine, Trois adieux, réalisé par Isabelle Coisset. On y suit Martha et Antonio, un couple qui se sépare après une dispute apparemment banale. Antonio se réfugie dans son travail de chef cuisinier, tandis que Martha perd progressivement l'appétit jusqu'au jour où elle comprend que son corps essaie de lui dire quelque chose de beaucoup plus sérieux. Cette épreuve va paradoxalement réveiller chez elle une formidable envie de profiter de la vie, de la musique, de la nourriture et des gens qu'elle aime. Au casting, on retrouve Alba Rohrwacher, Elio Germano, mais aussi la française Galatea Belugi. Parmi les autres nouveautés, signalons La Dernière Patiente avec Anouk Grimbert, Luana Bajrami et Félix Lefebvre. Une médecin sur le point de prendre sa retraite vient en aide à une jeune femme enceinte de 8 mois dans un système de santé à bout de souffle. Également l'affiche Salvation, un drame d'Emin Alper autour de deux villages turcs déchirés par d'anciens conflits. Et pour quelque chose de plus spectaculaire, The Opera avec notamment Vincent Cassel, une relecture contemporaine, fantastique et musicale du célèbre mythe d'Orphée et Eurydice. Enfin, si vous aimez les thrillers, The Good Sister fait également partie des nouveautés de la semaine, un drame psychologique autour de deux sœurs dont la relation va être bouleversée par une accusation particulièrement grave. Un film plus sombre porté par Marie Bloching et Prochat Madani qui complète une semaine cinéma particulièrement riche en drame et en histoire familiale. Très bonne journée à tous.

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1: Le dimanche 20 septembre de 14h à 18h, course hippique au Gavre à l'hippodrome de la Forêt Mépras, avec au programme de cette réunion course de trot, attelée et montée, animation gratuite pour les enfants. Le tout premier festival des groupes locaux de Vigneux de Bretagne se tiendra le samedi 26 septembre de 19h30 à minuit sous la halle du Miron en plein cœur du bourg. Trois groupes locaux vont se partager la scène pour cette soirée festive et intergénérationnelle. Dragon, un groupe de trois jeunes musiciens qui propose un mélange énergique de chansons festives et de punk rock. Lily Dollar, un groupe de six amis qui reprennent des succès français et internationaux des années 70 à nos jours. Et Yellow Mandarin, un trio local aux influences pop, rock et folk qui mêle reprises revisitées et compositions originales. Entrée gratuite. Le vendredi 25 septembre, espace Madeleine, salle Denise Gray à Fête Bretagne, venez assister à la pièce Le Dîner de Con, une comédie de Francis Weber, culte grinçante où l'arroseur se fait arroser, où le rire se nourrit de la bêtise des uns et de la vanité des autres. Dimanche 20 septembre, au Zénith de Nantes, le Adrenaline Tour débarque avec M. Pokora pour un show pop spectaculaire, une scénographie massive. C'est un rendez-vous grand public qui est très attendu par la gente féminine. Billetterie Ticketmaster, Fnac Spectacle, Zénith, tarif 45 à 85 euros. Quand on aime, on ne compte pas. Le samedi 26 septembre au Laps à Nantes, Berger Story, c'est un spectacle musical qui retrace l'univers de Michel Berger entre émotion, pop française et mise en scène soignée. C'est une soirée idéale pour les nostalgiques de la musique de Michel Berger. Billetterie Laps ou bien Fnac le spectacle, prix des places 25 à 35 euros.
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1: Bonjour à tous, c'est le moment de découvrir les nouveautés qui arrivent dans les salles cette semaine. On commence avec La Frappe, le nouveau film de Julien Gaspard Oliveri, un drame familial qui nous plonge dans la vie d'Enzo, 19 ans, et de sa sœur Carla, 20 ans. Tous les deux ont appris depuis plusieurs années à se débrouiller seuls, mais leur quotidien bascule lorsque leur père Anthony sort de prison. Enzo veut croire qu'une famille peut encore se reconstruire. Carla, elle, refuse catégoriquement cette idée. Et derrière ces retrouvailles se cache surtout un passé beaucoup plus lourd qu'il n'y paraît. Un film porté par Diego Murgia, mais aussi Bastien Bouillon, vu notamment dans La Nuit du 12, et Roman Fringeli. Autre film à retenir cette semaine, Trois adieux, réalisé par Isabelle Coisset. On y suit Martha et Antonio, un couple qui se sépare après une dispute apparemment banale. Antonio se réfugie dans son travail de chef cuisinier, tandis que Martha perd progressivement l'appétit jusqu'au jour où elle comprend que son corps essaie de lui dire quelque chose de beaucoup plus sérieux. Cette épreuve va paradoxalement réveiller chez elle une formidable envie de profiter de la vie, de la musique, de la nourriture et des gens qu'elle aime. Au casting, on retrouve Alba Rohrwacher, Elio Germano, mais aussi la française Galatea Belugi. Parmi les autres nouveautés, signalons La Dernière Patiente avec Anouk Grimbert, Luana Bajrami et Félix Lefebvre. Une médecin sur le point de prendre sa retraite vient en aide à une jeune femme enceinte de 8 mois dans un système de santé à bout de souffle. Également l'affiche Salvation, un drame d'Emin Alper autour de deux villages turcs déchirés par d'anciens conflits. Et pour quelque chose de plus spectaculaire, The Opera avec notamment Vincent Cassel, une relecture contemporaine, fantastique et musicale du célèbre mythe d'Orphée et Eurydice. Enfin, si vous aimez les thrillers, The Good Sister fait également partie des nouveautés de la semaine, un drame psychologique autour de deux sœurs dont la relation va être bouleversée par une accusation particulièrement grave. Un film plus sombre porté par Marie Bloching et Prochat Madani qui complète une semaine cinéma particulièrement riche en drame et en histoire familiale. Très bonne journée à tous.
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1: Bonjour à tous, le mercato anglais s'est terminé sur une opération XXL. Manchester City s'offre Enzo Fernandez en provenance de Chelsea pour 145 millions d'euros. Le milieu argentin âgé de 25 ans égale ainsi le record du transfert le plus cher de l'histoire de la Premier League. City avait déjà recruté Illiman Ndiaye un peu plus tôt, une fin de marché particulièrement spectaculaire pour le club de Pep Guardiola. Côté français, Youssouf Fofana jouera finalement en Espagne alors que l'international français devait initialement rejoindre Lyon en provenance de l'AC Milan. L'opération a échoué. Le milieu de 27 ans s'est finalement engagé avec le Séville FC sous la forme d'un prêt sans option d'achat. Fofana compte 25 sélections et 3 buts avec les Bleus. On connaît la date de la première liste de Zinedine Zidane à la tête de l'équipe de France. Le nouveau sélectionneur dévoilera ses joueurs le vendredi 18 septembre à 18h au siège de la Fédération française de football. Les Bleus disputeront ensuite 4 rencontres de Ligue des Nations entre la fin septembre et le début du mois d'octobre. Très belle victoire française sur le Tour d'Espagne. Bastien Tronchon a remporté la 10e étape de la Vuelta au terme d'un sprint particulièrement spectaculaire. Le coureur de Groupama FDJ United décroche à 24 ans sa première victoire sur un grand tour. Au classement général, pas de changement. Henrik Maas conserve le maillot rouge devant Primoz Roglic et Félix Gall. En tennis, l'US Open se poursuit à New York. Quentin Alice s'est qualifié pour le deuxième tour au terme d'un match en 5 manche face à l'Argentin Facundo Diaz Acosta. En revanche, Giovanni Mpechi Pericard est éliminé après sa défaite face à l'Autrichien Rodionov. Et puis, véritable séisme dans le basket français. Monaco, champion de France en titre, devrait repartir en National 1, la 3e division. Après 2 mois de conflit administratif, la Roca Team a été exclue des championnats professionnels. Le coup près est également tombé en Europe. Monaco est exclu de l'Eurocoupe et remplacé par le Bosna Sarajevo. Le club pourrait désormais déposer un dossier pour débuter sa nouvelle saison en National 1 dès le 18 septembre.

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